0: pour cette courte pratique. Merci Seigneur. Merci Seigneur. Pour la célébrer dans les
1: 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Aleluya. Sin Cristo no somos nada.